0: rappelle, je fais de poche dans un.
1: Tout le monde,
2: j'aime des tas, c'est risqué, gaulliste, non, non, ça. 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